0: Oui, tu vois, tu veux caler les caisses demain.
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2: Copy.

0: c'est pour ça.
1: Je confirme.
0: Could you run out the RO? Date of birth is going to be 08-24-77.
1: Copy.